0: J'ai fait des pains.
1: Ouais, alors je sais pas si... Des fois on dirait que c'est des contretemps. Et des fois on voit que c'est un pain.
0: Ouais, ça s'entend.
1: Par moment, parce que ce serait des contretemps. Ce serait au moment où il y a un peu de blanc et tout. Mais bon. Au début, ça passait.

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1: 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Qu'est-ce que vous dites à moi?
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0: Ne me quitte toutes deux.
1: Oh.
0: Si tu te repenses, je te pourrais aimer.
1: Una Renault?
0: De quelle couleur?
1: Des couleurs de la... de la prochaine.
2: Qu'est-ce que tu fais? 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Alors, tout c'est fini, alors.
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1: Je crois que... avec la solution... Oh la solution, oh la révolution.
0: Fais-toi, décide-toi.
1: Mais j'espère que... Ouah! Que te régale un Beramont.
2: Non, qu'est-ce que tu dis? Le Beramont, non.
0: Alors, le bonbon.